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0: style champagne. C'était Davina Michel sur Plage FM. Bon réveil.
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0: Ah, moi j'aime beaucoup le vendredi. Mais si, mais parce que tout est dans le nom, c'est vendredi quand même, hein? Non, il n'y a qu'à moi que ça fait ça. Non, vous aussi, quand même, ça va vous aider à vous réveiller. Soyez toutes et tous les bienvenus sur Plage FM. Oui, youpi, bientôt le week-end. En tout cas, c'est ce que je vous souhaite. J'espère que vous avez passé une agréable nuit. Parce que là, maintenant, c'est sérieux, hein, ce qui commence. Ben oui, c'est le réveil bassin, c'est réussir son début de journée. C'est hyper important. Avec, pour vous aider, l'horoscope de Vincent dans une vingtaine de minutes. Un bon plan avec une visite costumée, c'est ce que va nous proposer Christelle Roy dans Vous faites quoi ce week-end? Ce sera dans une demi-heure. Et puis, pour tous ceux qui cherchent du boulot, ceux qui connaissent ceux qui cherchent du boulot, il y a les dernières offres d'emploi qui arriveront depuis France Travail à Andernos-les-Bains par l'intermédiaire d'Isabelle. Aux alentours de 8h04, et ça va arriver tard aujourd'hui, hein? Non, ça me paraît tard. Bon, on va retrouver l'histoire bizarre mais vraie de ce vendredi. Et puis on va essayer de se remettre en forme quand même avec l'instant bien-être. On retrouvera Nico et coach Benoît de Sport Bassin Coach aux alentours de 8h34. Donc le programme est plutôt sympa, mais je pense qu'il faut de la bonne musique. Il faut de la musique qui fait un minimum taper du pied pour soi-même pouvoir donner l'impulsion à sa bonne journée. Et on a ce qu'il vous faut sur Plage FM. Dans quelques minutes, les prévisions météo. Et dès maintenant, voici Whitey's avec Blister sur Plage FM. Bon réveil.

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1: On nous annonce un ciel variable en tout début de matinée, mais très vite, le beau temps devrait s'imposer avec 19 à 20 degrés ce matin et quand même 24 à 26 degrés cet après-midi. Si vous allez à Bordeaux, c'est également ensoleillé avec 20 degrés dans la matinée et 26 degrés cet après-midi. En ce qui concerne l'horaire des marées, la basse mer est prévue à 9h30, la pleine mer à 15h55 avec un coefficient de 69, la basse mer de nouveau à 22h. Je vous souhaite un excellent vendredi, nous sommes le 12 juin. Dans quelques minutes, c'est l'horoscope de Vincent sur Plage FM.
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0: je suis fan de ce type. Chabouzi, c'était Born to Die sur Plage FM. Vous faites quoi ce week-end? Vous allez le savoir dans quelques minutes, grâce à Christelle Roy. Moi, je sens que ça sent la visite costumée aujourd'hui. Hein. Et je dis pas ça parce que j'ai le nom de la rubrique sous le nez. Hein. Non, pas du tout. Voici l'horoscope de Vincent.
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2: Bonjour à tous, les béliers, l'humeur est à la détente, alors posez-vous, calmez-vous et reposez-vous. Taureau, la journée sera très positive si vous secouez votre paresse habituelle pour aller à la rencontre des autres. Gémeaux, vous ferez tout pour qu'on vous remarque, mais cela n'ira pas dans le sens que vous espérez. Les cancers, vous devrez faire un effort pour garder le calme nécessaire pour échafauder vos méthodes d'action futures. Lion, ne cherchez misère à personne, vous pourriez être désagréablement surpris de certaines réactions parfaitement excessives. Vierge, vous aurez sans doute besoin d'un moment pour décompresser en fin de journée, isolez-vous un peu. Les balances, les échanges sont dominants aujourd'hui. Aujourd'hui, vous serez bien plus sûr de vous pour exprimer toute l'étendue et la profondeur de votre raisonnement. Scorpion, il y a des défis dans l'air aujourd'hui, ne contournez pas, ne doutez pas de vous pour poser la première pierre. Sagittaire, les chances de vous épanouir dans le domaine relationnel sont nombreuses et de belles rencontres sont au rendez-vous. Capricorne, vous êtes trop sensible et vous vous sentez agressé à la moindre blague, endurcissez-vous si vous voulez profiter des opportunités qui passent. Verseau, les négligences du passé, notamment au niveau dentaire, se font sentir, n'attendez pas de consulter un dentiste. Et enfin les poissons, pas de tension particulière ni de défi insurmontable, ne vous endormez pas pour autant sur vos lauriers. Bonne journée à tous.
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1: Ce week-end, je vous invite à participer à une visite costumée de la ville d'hiver d'Arcachon. Il s'agit d'une animation historique organisée par l'association Angel avec l'aide de comédiens bénévoles. Ce dimanche, la visite aura lieu de 10h à midi. Et bonne nouvelle, à partir du 5 juillet et jusqu'à la mi-septembre, les visites auront lieu tous les dimanches sur un thème précis. Cette année, place aux musiciens. Une visite historique en musique, donc, pour en savoir davantage sur la belle ville d'Arcachon. En parallèle de ces visites historiques, l'association Angel vous propose de nombreux événements en lien avec le patrimoine et le bien-être tout au long de l'année. Laissez-moi vous en citer quelques-uns. Tous les premiers samedis du mois, participez à une animation costumée pour découvrir une période de l'histoire différente à la Villa Regina. De même, en partenariat avec l'Office du tourisme de Belin-Bélier, un parcours pour découvrir la vie d'Aliénor d'Aquitaine est également proposé. Des visites d'églises qui ont lieu une fois par mois les derniers mardis du mois sont également disponibles. Et la prochaine église mise en valeur sera celle de Cazaux le 23 juin. Une visite enrichissante qui vous livrera les secrets de l'édifice, vous parlera du symbolisme des vitraux et autres spécificités de cette construction. L'association organise également des marches les mercredis en alternance sur Gujan et Arcachon. Des marches de 2 heures sur le thème du patrimoine qui vous emmèneront à la découverte du sens des rues,

0: sur leur site pour plus d'infos et pour vous inscrire aux visites. Sachez que plusieurs animations sont gratuites pour les adhérents. À bon entendeur.
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0: The Way We Touch, c'était Charlotte Cardin sur Plage FM. Dans quelques minutes, il y aura à mes côtés Isabelle depuis France Travail à Andernos-les-Bains. Elle va venir pour partager avec nous les dernières offres d'emploi de la semaine. Mais moi, je pense à vous aujourd'hui. Vous allez peut-être vous retrouver dans des situations où vous allez être énervé. Alors, j'ai une phrase inspirante pour vous. Signé Platon, pas n'importe qui, s'il vous plaît. La plus grande victoire, c'est la maîtrise de soi. Il se peut que vous pensiez à moi dans la journée. Dans quelques instants, les prévisions météo sur Plage FM.
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8: On nous annonce un ciel variable en tout début de matinée, mais très vite, c'est le beau temps qui devrait s'imposer avec 19 à 20 degrés dans la matinée et 24 à 26 degrés cet après-midi. Si vous allez à Bordeaux, c'est également ensoleillé aujourd'hui avec 20 degrés ce matin et 26 degrés cet après-midi. En ce qui concerne l'horaire des marées, la basse mer est prévue à 9h30, la pleine mer à 15h55 avec un coefficient de 69, la basse mer de nouveau à 22h. Je vous souhaite un excellent vendredi 12 juin. Aujourd'hui, ne manquez pas de célébrer Guy et Guillonne et de leur faire découvrir Plage FM.
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1: Terminer la semaine avec du boulot, c'est ce que nous vous proposons chaque vendredi dans cette rubrique Direction France Travail à Andernos-les-Bains. Isabelle est avec nous pour la dernière fois de la semaine. Bonjour Isabelle, quelles sont les dernières offres de cette semaine?
2: Bonjour François. Alors il me faudrait un ou une esthéticienne à Arès. Vous candidaterez sur l'offre esthéticienne Arès sur le site de France Travail. En tout cas, c'est une équipe familiale, dynamique, donc il faut être passionné du métier. Vous êtes une professionnelle, vous savez faire de la mise en beauté, tout ou une partie du corps, vous maîtrisez les soins du visage, les épilations, le LPG, les vernis, le maquillage, la relation client, le conseil en parfumerie. Vous allez évidemment participer à tout ce qui est organisation du point de vente. Il faut absolument que vous ayez un diplôme d'état en esthétique, cosmétique et parfumerie, évidemment. Et ensuite, de l'expérience, 2 ans minimum en institut. Donc, si vous avez tout ça, bah, écoutez, vous postulez, hein, tout simplement, sur l'offre, directement sur le site de France Travail. Ensuite, toute autre chose, il nous faut un contrôleur aux entrées chargé de la sécurité ou une contrôleuse. Et là, bien entendu, qui recrute ce genre de poste? C'est le casino Miami à Andernos. Alors là, donc, on est dans un groupe, le groupe Partouche, qui est leader sur le marché du divertissement des casinos. C'est un groupe coté en bourse, c'est pas rien, hein. Andernos, on n'a pas tant que ça. Contrôle aux entrées, CDI temps plein, 39 heures. Alors là, c'est pas compliqué, vous êtes l'image du casino. Parce que la première personne que les gens voient quand ils viennent jouer au casino, c'est vous. Donc, accueil professionnel, vérification rigoureuse des accès, contrôle, sécurité, relations clients, il faut vraiment avoir ce profil. Et bien sûr, vous avez une expérience en sécurité. Et si en plus vous avez un diplôme de type SST ou SIAP, les connaisseurs sauront, et bien c'est encore mieux. Et votre casier judiciaire doit bien entendu être vierge. Vous candidatez auprès du Casino Miami ou auprès de l'offre France Travail. Il nous faut un vendeur en matériel médical ou paramédical ou une vendeuse. Donc là, c'est une entreprise Andernos, c'est sûr, qui recrute. Et bien entendu, on vend du matériel médical, on loue du matériel. Il faut quelques connaissances, ce serait encore mieux. Si vous avez un certificat qui permet de délivrer les dispositifs médicaux, c'est parfait. Accueil, réception des marchandises, approvisionnement des rayons, conseil, location, installation chez les gens, vous travaillez du mardi au samedi. Vous pourrez avoir à faire une immersion et même une formation avant de démarrer le poste. C'est un CDD d'au moins 6 mois, temps plein. C'est à Andernos et c'est l'entreprise Cepure, Monsieur Alvarez, qui recrute. Donc, vous candidatez auprès de lui ou auprès de France Travail. Ensuite, nous avons donc une offre de maçon qualifié et expérimenté. Ça sera la dernière offre de la semaine. Et là, c'est à Lacanau. Donc là, il nous faut un maçon. Donc l'entreprise, c'est Pierre Gracian. Ce sont des travaux de maçonnerie générale et gros œuvres du bâtiment. Donc ça veut dire mortier, caissons, monter les murs, des enduits, le terrassement, niveler les fondations, bref, tout ce que fait classiquement un maçon professionnel. Ça serait bien que vous ayez votre permis B obligatoire. Vous travaillez du lundi au vendredi, vous aurez votre salaire fixe, des primes de chantier, des indemnités kilométriques, des paniers repas, les heures sup payées et le salaire, eh bien, en fonction de vos compétences, mais de toute façon, au minimum 2000 euros brut. Donc, si ce poste vous intéresse, vous candidatez chez Monsieur Pierre Gracian à Lacanau ou sur le site de France Travail.
1: Merci Isabelle, merci pour toute cette semaine d'emploi à mes côtés. Retour des offres d'emploi dès lundi. Vous pourrez réécouter toutes les rubriques sur plagefm.fr avec des liens directs vers le site de France Travail. Bon week-end Isabelle.
2: Bon week-end François.
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0: Drop Dead. C'était Olivia Rodrigo sur Plage FM. Bon début de journée.
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0: Merci d'être avec nous sur Plage FM ou peut-être de nous rejoindre pour partager ensemble la deuxième heure de ce dernier Réveil Bassin de la semaine. Dans une vingtaine de minutes, il y aura bien sûr l'horoscope de Vincent et puis juste après, on va retrouver celui qui officie chaque samedi et chaque dimanche sur Plage FM entre 10h et 13h. J'ai nommé Nico. Il est en compagnie de coach Benoît. Et on va essayer de garder la motivation pour se remettre en forme à l'approche de l'été. Ouais, c'est pas évident, mais il y a des trucs, des astuces, et ils vont les partager avec nous d'ici une bonne demi-heure sur Plage FM. Moi, comme chaque matin, je vous raconte l'histoire bizarre mais vraie de ce jour. Alors, elle n'est pas bizarre, hein, parce que malheureusement, c'est arrivé plusieurs fois dans l'histoire de l'humanité, mais pas à ce point. Nous sommes en 1815 et le volcan Mont Tambora entre en éruption sur l'une des îles de l'archipel indonésien, même si l'Indonésie ne s'appelait pas comme ça à l'époque. En quelques jours, plus de 30 km cubes de roches denses se retrouvent propulsés dans l'atmosphère et déferlent le long des pentes sous forme de nuées ardentes. Un panache s'élève à plus de 40 km d'altitude. L'événement cataclysmique décapite littéralement la montagne. Imaginez, avant, le mont Tambora culminait à près de 4000 mètres et selon les estimations, le volcan atteint aujourd'hui tout juste 2580 mètres. L'éruption va injecter également 60 millions de tonnes de soufre dans la stratosphère qui vont voyager tout autour de l'hémisphère nord et vont être à l'origine, surtout en Europe et aux États-Unis, de la fameuse année sans été de 1816. L'année suivante, donc en 1816, les températures vont chuter brutalement dans le monde entier. En Europe, en Amérique du Nord, neige en plein été, récolte détruite et même le ciel change de couleur pendant des mois. Et c'est parce qu'il a plu de manière ininterrompue tout au long de l'été 1816 que l'autrice Mary Shelley se retrouve bloquée à la maison et va commencer à écrire le célèbre Frankenstein. Comme quoi, un best-seller peut découler directement d'une éruption volcanique à l'autre bout du monde. C'est une histoire de dingue, je trouve. Dans quelques instants, les prévisions météo. Vous inquiétez pas, il n'y a pas d'éruption de volcan ici. Non, il n'y a pas de risque. C'est bon, on est à l'abri. Et dès maintenant, voici Je pars et reviens. C'est Sérum sur Plage FM.

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1: On nous annonce un ciel variable en tout début de matinée, mais très vite, le beau temps devrait s'imposer avec 19 à 20 degrés ce matin et quand même 24 à 26 degrés cet après-midi. Si vous allez à Bordeaux, c'est également ensoleillé avec 20 degrés dans la matinée et 26 degrés cet après-midi. En ce qui concerne l'horaire des marées, la basse mer est prévue à 9h30, la pleine mer à 15h55 avec un coefficient de 69, la basse mer de nouveau à 22h. Je vous souhaite un excellent vendredi, nous sommes le 12 juin. Dans quelques minutes, c'est l'horoscope de Vincent sur Plage FM.
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0: Extra, c'était JK Mea sur Plage FM, une chanson qui a sans doute été écrite pour le 10-13 du samedi et du dimanche, présenté avec brio, donc il n'est pas tout seul, ils sont deux, par Nico. Nico, on va le retrouver dans quelques minutes en compagnie de Coach Benoît, ce sera l'instant bien-être sur Plage FM pour essayer de retrouver un petit peu de motivation pour se remettre en forme à l'approche de l'été. Oh, ça fait pas de mal, tout comme l'horoscope d'ailleurs de Vincent.
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2: Bonjour à tous, les béliers, l'humeur est à la détente, alors posez-vous, calmez-vous et reposez-vous. Taureau, la journée sera très positive si vous secouez votre paresse habituelle pour aller à la rencontre des autres. Gémeaux, vous ferez tout pour qu'on vous remarque, mais cela n'ira pas dans le sens que vous espérez. Les cancers, vous devrez faire un effort pour garder le calme nécessaire pour échafauder vos méthodes d'action futures. Lion, ne cherchez misère à personne, vous pourriez être désagréablement surpris de certaines réactions parfaitement excessives. Vierge, vous aurez sans doute besoin d'un moment pour décompresser en fin de journée, isolez-vous un peu. Les balances, les échanges sont dominants aujourd'hui. Aujourd'hui, vous serez bien plus sûr de vous pour exprimer toute l'étendue et la profondeur de votre raisonnement. Scorpion, il y a des défis dans l'air aujourd'hui, ne contournez pas, ne doutez pas de vous pour poser la première pierre. Sagittaire, les chances de vous épanouir dans le domaine relationnel sont nombreuses et de belles rencontres sont au rendez-vous. Capricorne, vous êtes trop sensible et vous vous sentez agressé à la moindre blague, endurcissez-vous si vous voulez profiter des opportunités qui passent. Verseau, les négligences du passé, notamment au niveau dentaire, se font sentir, n'attendez pas de consulter un dentiste. Et enfin les poissons, pas de tension particulière ni de défi insurmontable, ne vous endormez pas pour autant sur vos lauriers. Bonne journée à tous.
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1: Il s'appelle Benoît, de Sport Bassin Coach, et toutes les semaines, il est avec nous pour l'instant bien-être. Est-ce que ça fait une voix un petit peu cinéma ou pas du tout?
2: Ah oui, j'y croyais.
1: Ah, ça me fait plaisir. Salut Benoît, comment ça va?
2: Salut Nico, ça va super bien.
1: Aujourd'hui, Benoît, dans l'instant bien-être, tu vas nous proposer un sujet très intéressant, comme chaque semaine. Comment on garde la motivation sportive avant les vacances?
2: Eh bien oui, parce que quand les beaux jours arrivent, eh bien, les habitudes changent et la motivation peut fluctuer. Et pourtant, cette période, eh bien, ça peut être idéal pour rester actif. Le retour du soleil, eh bien, ça permet de varier les activités. Par exemple, il y a la marche, le vélo, les entraînements en extérieur, la plage, la randonnée. Et l'idée, c'est de sortir d'une logique un peu trop stricte et de profiter du mouvement autrement. Donc, on réduit légèrement la durée des séances. Ça peut aussi aider à garder de la régularité sans ressentir de contraintes. Et l'objectif avant l'été, ce n'est pas forcément la perfection, mais la continuité. Donc la meilleure motivation, mais ça reste souvent le plaisir de bouger.
1: J'adore bouger, bouger, bouger. Et avant l'été, on a envie de bouger, hein.
2: Oui.
1: On a envie de danser. Est-ce qu'on ferait pas un slow dans le studio là tous les deux?
2: Non.
1: Non, très bien. Merci. Vous retrouvez non pas les slows de Benoît, mais les chroniques sur le site internet de la radio. Et il revient la semaine prochaine pour un nouveau sujet. Retrouver de l'énergie avant l'été. Oui, l'été arrive à grands pas et on a besoin de reprendre un peu de pêche pour attaquer les vacances. Grâce à Benoît, la semaine prochaine, il vous dit comment faire. Merci Benoît.
2: Merci Nico.
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0: Fever Dream, c'était Alex Warren sur Plage FM. Moi, j'ai démarché ce matin. Enfin, en deux mots, hein, j'ai démarché personne. Il y a de quoi faire son marché sur les bords du bassin d'Arcachon. Manquerait plus que ça quand même un vendredi matin. Hein. Par exemple, comme d'habitude, à Arcachon, bah ça c'est toute la semaine, hein, place des Marquises, tout comme à la Teste de Bûche en face de l'église. Vous avez également place du 14 juillet à Andernous-les-Bains, ça ce sont des récurrents. En revanche, sur la place de Belin à Belin-Belier, bah là, c'est que le vendredi, donc c'est aujourd'hui qu'il faut en profiter. Alors profitez-en bien. Et puis dans quelques instants, les prévisions météo sur Plage FM.
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7: On nous annonce un ciel variable en tout début de matinée, mais très vite, c'est le beau temps qui devrait s'imposer avec 19 à 20 degrés dans la matinée et 24 à 26 degrés cet après-midi. Si vous allez à Bordeaux, c'est également ensoleillé aujourd'hui avec 20 degrés ce matin et 26 degrés cet après-midi. En ce qui concerne l'horaire des marées, la basse mer est prévue à 9h30, la pleine mer à 15h55 avec un coefficient de 69, la basse mer de nouveau à 22h. Je vous souhaite un excellent vendredi 12 juin. 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

Ed Sheeran avec Martin Garrix, c'était Repeated sur Plage FM pour terminer ce dernier réveil bassin de la semaine. Un bon week-end et on se retrouve tous ensemble lundi entre 7h et 9h, vous venez quand vous voulez. Dans une vingtaine de minutes, Joël Confoulant a un mot du bassin à nous dire. On va l'écouter religieusement si je peux me permettre. Hein. Et puis ce soir entre 19h et 20h, Baseball pour tout le monde avec Eric, ce sera Baseball Time sur Plage FM. Et puis comme chaque vendredi, il y a une programmation spéciale entre 22h et minuit avec zéro pub, que de la musique disco, donc de la musique pour s'ambiancer à la maison, pour danser un brin, ça fait pas de mal. Ce sera Plage Disco sur Plage FM, libérez le disco stew qui est en vous. Et puis bien sûr, je ne vous laisse pas partir les oreilles vides. Non, montrez la main là. Ouais, j'ai une nouveauté à mettre dedans. Le retour de Gomard, voici Laisse parler les filles. Belle journée sur la plage.

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2: Chaland. Ils ont fait leur temps de gros porteurs, costauds, avec du coffre de pinada, insubmersibles à souhait, ils servaient de remorque de poids lourds aux pinasses non conçues pour se faire ni pour travailler en famille autour de la table à détroquer. Complètement enduits de goudron, bien collant, ils finissaient dociles au-dessus des parcs, juste placés à la perche.
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1: Ce week-end, je vous invite à participer à une visite costumée de la ville d'hiver d'Arcachon. Il s'agit d'une animation historique organisée par l'association Angel avec l'aide de comédiens bénévoles. Ce dimanche, la visite aura lieu de 10h à midi. Et bonne nouvelle, à partir du 5 juillet et jusqu'à la mi-septembre, les visites auront lieu tous les dimanches sur un thème précis. Cette année, place aux musiciens. Une visite historique en musique, donc, pour en savoir davantage sur la belle ville d'Arcachon. En parallèle de ces visites historiques, l'association Angel vous propose de nombreux événements en lien avec le patrimoine et le bien-être tout au long de l'année. Laissez-moi vous en citer quelques-uns. Tous les premiers samedis du mois, participez à une animation costumée pour découvrir une période de l'histoire différente à la Villa Regina. De même, en partenariat avec l'Office du tourisme de Belin-Bélier, un parcours pour découvrir la vie d'Aliénor d'Aquitaine est également proposé. Des visites d'églises qui ont lieu une fois par mois les derniers mardis du mois sont également disponibles. Et la prochaine église mise en valeur sera celle de Cazaux le 23 juin. Une visite enrichissante qui vous livrera les secrets de l'édifice, vous parlera du symbolisme des vitraux et autres spécificités de cette construction. L'association organise également des marches les mercredis en alternance sur Gujan et Arcachon. Des marches de 2 heures sur le thème du patrimoine qui vous emmèneront à la découverte du sens des rues. Pourquoi le nom? Par qui il a été donné? Bref, on répondra aux questions, même à celles que vous ne vous étiez pas posées. La marche est habituellement suivie d'un déjeuner convivial. Le 17 juin, c'est dans les rues d'Arcachon que l'association Angel vous emmènera. Marcher en apprenant, on ne perd vraiment pas son temps. Je dis ça, je ne dis rien. J'allais oublier, il y a aussi les sorties sur le thème de l'art déco qui sont proposées. Une animation pour découvrir les fleurs sauvages, apprendre comment les utiliser, comment les conserver. Bref, une association très active ce week-end, mais pas seulement. Alors rendez-vous sur leur site pour plus d'infos et pour vous inscrire aux visites. Sachez que plusieurs animations sont gratuites pour les adhérents. À bon entendeur.
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1: Ok bichette, triptyque maillot de bain, épisode 2.
2: Oh, tu te rappelles ou pas, il était une ou deux pièces et fluo. Véronique et Davina étaient passées par là et avaient démocratisé ces coloris flashy et guirets. J'en avais un, il était vert fluo avec des jeunes gens sur mon ventre. Tu sais ces dessins stylisés à la Fido Dido. Je me sentais bien. Époque de mes premières vacances adolescentes. Pas encore de vergeture, juste l'insouciance de mes 15 ans. J'avais une tente séparée de la caravane de mes parents et je me barrais en douce le soir pour rejoindre les copains sur la plage. Et rire sous la pleine lune. J'avais mon jean large et mon t-shirt Nirvana, mon baladeur où j'écoutais Tears for Fears. Tu te

0: come on. Bon, allez. En 1989, t'inquiète, je serai à l'heure de la lambada. Comme toute la France, le tube de l'été. Il y en avait un par an, tu te rappelles, Bichette? Je voulais te sortir la ref avec le couple d'enfants qui danse, mais elle ne me revient pas. Tu te rappelles la grande blonde et son acolyte brésilien? Si t'as la ref, écris-moi à la radio. Ah si, Chico et Roberta! Oh, nos plus belles années où le soleil s'était fait pour griller. Lundi, côté pile, mardi, côté face. Bon, bah mercredi, on y retournait, on était écarlate, genre écrevisse, mais on voulait brunir. À fond! Puis, pelé le reste de la semaine. Les épaules et le dos en lambeaux de peau brûlée, à je ne sais combien de degrés, que l'on pouvait éplucher à loisir. Je me rappelle les surfeurs plus âgés, gisant sur le sol bouillant des dunes, dormant d'un sommeil profond, car la nuit, ils l'avaient passé à danser dans la boîte de Lacado. Ah, je ne sais même plus si elle existe encore. À la semaine prochaine, les bichettes, nous explorons le maillot de bain d'aujourd'hui et du futur!
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1: Terminer la semaine avec du boulot, c'est ce que nous vous proposons chaque vendredi dans cette rubrique Direction France Travail à Andernos-les-Bains. Isabelle est avec nous pour la dernière fois de la semaine. Bonjour Isabelle, quelles sont les dernières offres de cette semaine?
2: Bonjour François. Alors il me faudrait un ou une esthéticienne à Arès. Vous candidaterez sur l'offre esthéticienne Arès sur le site de France Travail. En tout cas, c'est une équipe familiale, dynamique, donc il faut être passionné du métier. Vous êtes une professionnelle, vous savez faire de la mise en beauté, tout ou une partie du corps, vous maîtrisez les soins du visage, les épilations, le LPG, les vernis, le maquillage, la relation client, le conseil en parfumerie. Vous allez évidemment participer à tout ce qui est organisation du point de vente. Il faut absolument que vous ayez un diplôme d'état en esthétique, cosmétique et parfumerie, évidemment. Et ensuite, de l'expérience, 2 ans minimum en institut. Donc, si vous avez tout ça, bah, écoutez, vous postulez, hein, tout simplement, sur l'offre, directement sur le site de France Travail. Ensuite, toute autre chose, il nous faut un contrôleur aux entrées chargé de la sécurité ou une contrôleuse. Et là, bien entendu, qui recrute ce genre de poste? C'est le casino Miami à Andernos. Alors là, donc, on est dans un groupe, le groupe Partouche, qui est leader sur le marché du divertissement des casinos. C'est un groupe coté en bourse, c'est pas rien, hein. Andernos, on n'a pas tant que ça. Contrôle aux entrées, CDI temps plein, 39 heures. Alors là, c'est pas compliqué, vous êtes l'image du casino. Parce que la première personne que les gens voient quand ils viennent jouer au casino, c'est vous. Donc, accueil professionnel, vérification rigoureuse des accès, contrôle, sécurité, relation client, il faut vraiment avoir ce profil. Et bien sûr, vous avez une expérience en sécurité. Et si en plus vous avez un diplôme de type SST ou SIAP, les connaisseurs sauront, et bien c'est encore mieux. Et votre casier judiciaire doit bien entendu être vierge. Vous candidatez auprès du Casino Miami ou auprès de l'offre France Travail. Il nous faut un vendeur en matériel médical ou paramédical ou une vendeuse. Donc là, c'est une entreprise Andernos, c'est pur, qui recrute. Et bien entendu, on vend du matériel médical, on loue du matériel. Il faut quelques connaissances, ce serait encore mieux. Si vous avez un certificat qui permet de délivrer les dispositifs médicaux, c'est parfait. Accueil, réception des marchandises, approvisionnement des rayons, conseil, location, installation chez les gens, vous travaillez du mardi au samedi. Vous pourrez avoir à faire une immersion et même une formation avant de démarrer le poste. C'est un CDD d'au moins 6 mois, temps plein. C'est à Andernos et c'est l'entreprise C'est Pur, Monsieur Alvarez, qui recrute. Donc, vous candidatez auprès de lui ou auprès de France Travail. Ensuite, nous avons donc une offre de maçon qualifié et expérimenté. Ça sera la dernière offre de la semaine. Et là, c'est à Lacano. Donc là, il nous faut un maçon. Donc l'entreprise, c'est Pierre Gracian. Ce sont des travaux de maçonnerie générale et gros œuvres du bâtiment. Donc ça veut dire mortier, caisson, monter les murs, des enduits, le terrassement, niveler les fondations, bref, tout ce que fait classiquement un maçon professionnel. Ça serait bien que vous ayez votre permis B obligatoire, vous travaillez du lundi au vendredi, vous aurez votre salaire fixe, des primes de chantier, des indemnités kilométriques, des paniers repas, les heures sup payées et le salaire, eh bien en fonction de vos compétences, mais de toute façon au minimum 2000 euros brut. Donc si ce poste vous intéresse, vous candidatez chez Monsieur Pierre Gracian à Lacano ou sur le site de France Travail.
1: Merci Isabelle, merci pour toute cette semaine d'emploi à mes côtés. Retour des offres d'emploi dès lundi. Vous pourrez réécouter toutes les rubriques sur plagefm.fr avec des liens directs vers le site de France Travail. Bon week-end Isabelle.
2: Bon week-end François.
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2: Chaland. Ils ont fait leur temps de gros porteurs, costauds, avec du coffre de pinada, insubmersibles à souhait, ils servaient de remorque de poids lourd aux pinasses, non conçues pour se faire, ni pour travailler en famille autour de la table à détroquer. Complètement enduits de goudron, bien collant, ils finissaient dociles au-dessus des parcs, juste placés à la perche.
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1: Ok bichette, triptyque maillot de bain, épisode 2.
2: Oh, tu te rappelles ou pas, il était une ou deux pièces et fluo. Véronique et Davina étaient passées par là et avaient démocratisé ces coloris flashy et guirets. J'en avais un, il était vert fluo avec des jeunes gens sur mon ventre. Tu sais ces dessins stylisés à la Fido Dido. Je me sentais bien. Époque de mes premières vacances adolescentes. Pas encore de vergeture, juste l'insouciance de mes 15 ans. J'avais une tente séparée de la caravane de mes parents et je me barrais en douce le soir pour rejoindre les copains sur la plage. Et rire sous la pleine lune. J'avais mon jean large et mon t-shirt Nirvana, mon baladeur où j'écoutais Tears for Fears. Tu te

Come on. Bon, allez. En 1989, t'inquiète, je serai à l'heure de la lambada. Comme toute la France, le tube de l'été. Il y en avait un par an, tu te rappelles, Bichette? Je voulais te sortir la ref avec le couple d'enfants qui danse, mais elle ne me revient pas. Tu te rappelles la grande blonde et son acolyte brésilien? Si t'as la ref, écris-moi à la radio.

0: côté face. Bon, bah mercredi, on y retournait, on était écarlate, genre écrevisse, mais on voulait brunir. À fond. Puis, peler le reste de la semaine. Les épaules et le dos en lambeaux de peau brûlée. À je ne sais combien de degrés. Que l'on pouvait éplucher à loisir. Je me rappelle les surfeurs plus âgés, gisant sur le sol bouillant des dunes, dormant d'un sommeil profond, car la nuit, ils l'avaient passé à danser dans la boîte de Lacado. Ah, je ne sais même plus si elle existe encore. À la semaine prochaine, les bichettes, nous explorons le maillot de bain d'aujourd'hui et du futur.
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1: Ce week-end, je vous invite à participer à une visite costumée de la ville d'hiver d'Arcachon. Il s'agit d'une animation historique organisée par l'association Angel avec l'aide de comédiens bénévoles. Ce dimanche, la visite aura lieu de 10h à midi. Et bonne nouvelle, à partir du 5 juillet et jusqu'à la mi-septembre, les visites auront lieu tous les dimanches sur un thème précis. Cette année, place aux musiciens. Une visite historique en musique, donc, pour en savoir davantage sur la belle ville d'Arcachon. En parallèle de ces visites historiques, l'association Angel vous propose de nombreux événements en lien avec le patrimoine et le bien-être tout au long de l'année. Laissez-moi vous en citer quelques-uns. Tous les premiers samedis du mois, participez à une animation costumée pour découvrir une période de l'histoire différente à la Villa Regina. De même, en partenariat avec l'Office du tourisme de Belin-Bélier, un parcours pour découvrir la vie d'Aliénor d'Aquitaine est également proposé. Des visites d'églises qui ont lieu une fois par mois les derniers mardis du mois sont également disponibles. Et la prochaine église mise en valeur sera celle de Cazaux le 23 juin. Une visite enrichissante qui vous livrera les secrets de l'édifice, vous parlera du symbolisme des vitraux et autres spécificités de cette construction. L'association organise également des marches les mercredis en alternance sur Gujan et Arcachon. Des marches de 2 heures sur le thème du patrimoine qui vous emmèneront à la découverte du sens des rues. Pourquoi le nom? Par qui il a été donné? Bref, on répondra aux questions, même à celles que vous ne vous étiez pas posées. La marche est habituellement suivie d'un déjeuner convivial. Le 17 juin, c'est dans les rues d'Arcachon que l'association Angel vous emmènera. Marcher en apprenant, on ne perd vraiment pas son temps. Je dis ça, je ne dis rien. J'allais oublier, il y a aussi les sorties sur le thème de l'art déco qui sont proposées. Une animation pour découvrir les fleurs sauvages, apprendre comment les utiliser, comment les conserver. Bref, une association très active ce week-end, mais pas seulement. Alors rendez-vous sur leur site pour plus d'infos et pour vous inscrire aux visites. Sachez que plusieurs animations sont gratuites pour les adhérents. À bon entendeur.
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1: Les prévisions pour ce soir et ce week-end sur le Val de l'Eyre et le bassin d'Arcachon. Le ciel est bien dégagé ce soir et cette nuit. Demain, malgré un ciel voilé, l'impression de beau temps prédomine avec 24 à 25 degrés demain matin et 32 degrés demain après-midi. Dimanche, le ciel a également tendance à être voilé, mais l'impression de beau temps est encore là avec 26 à 27 degrés dès dimanche matin et 32 à 34 degrés dimanche après-midi. En ce qui concerne l'horaire des marées, la basse mer est prévue à 22h, la pleine mer à 4h25 avec un coefficient de 74, la basse mer à 10h30 et la pleine mer de nouveau à 16h50 avec un coefficient de 79. Excellent début de soirée et très bon week-end à l'écoute de Plage FM.
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1: Bonsoir à toutes et à tous et bienvenue dans Baseball Time, votre rendez-vous 100% baseball sur Plage FM. Merci d'être avec nous pour cette nouvelle heure consacrée à l'actualité du baseball sur le bassin d'Arcachon, en Nouvelle-Aquitaine et même dans toute la France. Allons-y gaiement, comme chaque semaine. Vous pouvez nous écouter en direct, comme vous le faites maintenant, mais aussi partout dans le monde via le player de la radio sur plagefm.fr. Et si vous manquez l'émission, pas de panique, pas de panique, les replays sont disponibles sur le site de la radio à la rubrique Baseball Time, bien sûr. Et puis, je vous rappelle également que vous pouvez nous suivre en direct sur Facebook pendant toute l'émission. Vous y retrouverez les classements, les photos, les visuels, les highlights, les résultats et tout ce qui permet d'illustrer ce dont nous allons parler ce soir. Et justement, qu'est-ce qui vous attend dans votre émission ce soir? Nous irons du côté des échassiers du Porsche pour parler de ce match décisif qui attend les seniors ce dimanche face aux Gambas d'Anglette. Un barrage qui permettra aux échassiers peut-être d'accéder aux demi-finales du championnat de Régional 2. Nous prendrons également la direction de la Teste pour évoquer la demi-finale qui attend les Pirates et qui pourrait bien prendre un parfum de derby du bassin d'Arcachon. Nous reviendrons aussi sur la belle aventure des Corsaires d'Andernos, stoppés en demi-finale de Régional 3 malgré deux rencontres extrêmement disputées face à La Rochelle. Nous retrouverons également Didier Cagnoux de Baseball TV France avec qui nous parlerons niveau de jeu. Et enfin, dans Culture B, nous partirons à la découverte des vieux terrains de quartiers américains, ces lieux chargés d'histoire où des générations de joueurs ont découvert le baseball. Mais avant tout cela, place aux résultats du week-end. Chez les jeunes, tout d'abord, les 12 U des Échassiers du Porsche disputaient leur dernière journée avant les finales 5 à 8. Face à l'Entente Agenaise, regroupant le Baseball Club Agenais et Bonne Encontre, les Échassiers se sont imposés officiellement 5 à 0 par forfait, l'équipe adverse ne disposant pas du nombre réglementaire de joueurs pour valider la rencontre. Mais l'esprit baseball est une nouvelle fois parlé, puisque le match a tout de même été joué grâce à un prêt de joueurs de la part des Échassiers. Dans le match comptant réellement pour le classement, les jeunes Porgés ont largement dominé l'Entente Limoges-Javerda-Sarliac sur le score de 18 à 4. Une belle victoire qui leur permettra de disputer les places de 5 à 8 du championnat lors de la prochaine journée prévue le 20 juin au Porges, chez les seniors de Régional 3 maintenant. Les Corsaires d'Andernos se déplaçaient à La Rochelle pour une demi-finale qui s'annonçait particulièrement relevée. Les Andernosiens sont passés tout près de l'exploit dans le premier match finalement perdu 11 à 10 au terme d'une rencontre à suspense. Le second match a lui aussi été accroché avec une défaite 9 à 6. Deux défaites certes, mais deux matchs disputés jusqu'au bout face à une très belle équipe rochelaise. Les Corsaires peuvent être fiers de leur parcours cette saison et auront désormais une place sur le podium à aller chercher. Félicitations à eux pour cette très belle aventure. Et comme chaque semaine dans Baseball Time, c'est l'heure de notre petite règle du baseball, celle qui permet à tout le monde de mieux comprendre ce sport, même si vous n'avez jamais vu un match de votre vie. Une minute pour comprendre le baseball. Aujourd'hui, parlons d'une règle toute simple, le retrait sur prise, ce que les Américains appellent un strike out. Imaginez que vous êtes à la batte. Votre mission est simple, taper la balle. Mais si le lanceur envoie trois bonnes balles dans la zone de strike et que vous ne les frappez pas, l'arbitre annonce trois prises. Et donc, vous êtes éliminé. C'est un peu comme au football si vous aviez trois occasions de tirer un penalty et que vous ne frappiez jamais le ballon. Le lanceur marque alors un point dans son duel contre le frappeur et l'équipe en défense se rapproche d'un retrait supplémentaire. Trois prises, un retrait, simple, efficace et parfois très spectaculaire quand le lanceur réussit à tromper complètement le frappeur. Et justement, en parlant de lanceurs, de frappeurs et de matchs à élimination directe, les seniors des Échassiers du Porsche entrent dans le moment le plus important de leur saison ce dimanche. Ils recevront les Gambas d'Anglette avec à la clé une place en demi-finale du championnat Régional 2. Pour nous parler de cette rencontre capitale, de la préparation du groupe et de l'état d'esprit de l'équipe, avant son rendez-vous, nous retrouverons dans un instant l'entraîneur des Échassiers du Porsche, Willy Parent.
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1: Et on poursuit cette émission avec les seniors des Échassiers du Porge, une équipe qui a connu un déplacement compliqué du côté de Sarliac lors de la dernière journée de championnat avec deux défaites. Mais grâce au très large avantage acquis lors de la confrontation précédente, les Porgés conservent la première place de la poule basse grâce à un goal à virage particulier et décrochent leur billet pour les barrages d'accession aux demi-finales. Un barrage qui aura lieu ce dimanche au Porge face aux Gambas d'Anglette. Pour en parler, nous recevons l'entraîneur des Échassiers. Bonsoir Willy.
2: Salut Eric.
1: Avant de parler du barrage, revenons sur le déplacement à Sarliac. Deux défaites au compteur. Comment analyses-tu cette journée et quelles ont été selon toi les principales difficultés rencontrées par l'équipe ?
2: Alors déjà, premièrement, on est en fin de saison. Les corps et les esprits fatiguent. Les effectifs aussi. Hein. J'ai un effectif qui est un petit peu court cette année avec seulement 12 joueurs. J'avais un absent plus un blessé longue durée, Paul, qui s'est fait opérer des tendons d'Achille. Donc, une journée très compliquée pour eux, avec un état d'esprit compliqué, parce que, comme tu l'avais dit, on avait déjà un petit peu gagné, en fait. Il fallait juste y aller pour pas être forfait. Donc, une journée compliquée.
1: Donc, malgré ces deux revers, vous saviez que le goal à virage particulier acquis lors des précédentes confrontations pouvait vous permettre de conserver la tête, comme tu l'as dit, de la poule. Est-ce qu'il y a quelque chose auquel vous avez pensé pendant les rencontres ou avez-vous joué ces matchs comme s'il fallait absolument les gagner ?
2: Alors, la consigne, c'était de les gagner absolument. Je voulais pas qu'ils partent avec un état d'esprit de « on y va, on perd, on gagne, peu importe ». Malheureusement, le ressenti à la fin de cette journée a été celui-là. Il n'y avait pas d'enjeu, littéralement. En fait, on prenait deux points. On avait tellement de points d'avance par rapport à la première journée qu'on avait gagné. Donc malheureusement, ils sont allés dans le mauvais état d'esprit, je pense.
1: Bon, avec un peu de recul maintenant, quel bilan tu tires de cette phase de championnat et qu'est-ce qui te rend le plus satisfait dans le parcours réalisé par ton groupe jusqu'à présent ?
2: Alors, un bilan plutôt bon. Je pensais plus jouer le maintien cette année avec, comme je disais encore une fois, cet effectif réduit. Il faut savoir que l'année dernière, on n'était pas loin de 17 joueurs, donc ça permettait de faire beaucoup de rotations en cours de match, etc. Reposer les corps et les esprits. Là, avec un effectif de 11-12, c'était tout de suite beaucoup plus compliqué. Malgré tout, je pense qu'on a réussi à tirer notre épingle du jeu avec quelques victoires plutôt bien jouées. Malgré tout, il y a encore des points améliorés avec des défaites comme face à Sarliac où on part avec un état d'esprit mauvais selon moi. Il faudra essayer de changer ça pour l'année prochaine.
1: Place maintenant au grand rendez-vous donc de votre saison. Hein. Dimanche, vous recevez les Gambas d'Anglette avec une qualification pour les demi-finales à la clé. Dans quel état d'esprit vont-ils aborder cette rencontre ?
2: J'espère revanchard, parce qu'il faut se souvenir que l'année dernière, on a également joué les barrages également face à Anglette. Cette fois-ci, c'est chez nous que ça se joue, pour des raisons de terrain. Mais voilà, j'espère qu'on va partir avec le couteau entre les dents pour réaliser le meilleur.
1: Et ben on espère aussi. Quels sont, d'après toi, les points forts et les aspects du jeu qu'il faudra particulièrement surveiller par rapport à cette équipe des Gambas d'Anglette ?
2: Alors, il faut savoir que l'équipe de R2, c'est beaucoup d'anciens joueurs de division nationale. Il y a quelques jeunes qui jouent parmi eux, mais il y a quelques très bons joueurs qui ont une très grosse force de frappe, une belle analyse des lancers. Donc je pense qu'il faudra rester très vigilant côté défensif et puis jouer au niveau des lanceurs, jouer la diversité, les changements de vitesse pour les empêcher de mettre des hits.
1: Dans ce type de match couperet, tout peut se jouer sur quelques actions, sur quelques détails. Quels seront, d'après toi, les ingrédients indispensables pour que les Échassiers décrochent leur qualif ?
2: Déjà, premièrement, il faudra être pugnace, ça c'est sûr. Très concentré et puis essayer d'être dedans dès la première manche. Essayer de marquer un maximum de points pour prendre un petit peu d'avance. C'est un match qui se joue en 7 manches, donc c'est vrai que c'est très compliqué, très long. Il faudra rester concentré du début jusqu'à la fin.
1: Si tu avais un petit message adressé aux supporters du club avant la rencontre, là, cette rencontre décisive, qu'aimerais-tu leur dire pour les convaincre de venir encourager les Échassiers dimanche ?
2: Tout simplement, venez pour encourager votre équipe parce que à chaque fois qu'on a du monde et qu'on joue à la maison, Il y a une ambiance folle sur le bord du terrain. On est énormément soutenu par l'Éporgé et tous les parents, amis de la famille du club. Et on a vraiment besoin de cette énergie qui nous aide à gagner. Donc venez nous encourager.
1: Voilà, moi j'ai ajouté, venez nombreux. Merci beaucoup Willy d'avoir été avec nous dans Baseball Time. On te souhaite une excellente soirée et surtout un pour dimanche.
2: Merci Eric, bonne soirée.
1: Pendant que les Échassiers préparent ce barrage, une autre équipe du bassin observe tout cela avec beaucoup d'attention. Les Pirates de la Teste, eux, ont terminé en tête de la poule haute et attendent désormais de connaître leur futur adversaire en demi-finale, qui sera ou donc les Échassiers ou les Gambas d'Anglette. Et donc les Pirates arrivent lancés puisqu'ils viennent de réaliser un très gros coup en dominant Montendre, l'un des grands favoris à la montée, avec une très courte défaite 4-3, puis une très large victoire 8-0. Nous allons justement en parler avec l'un des joueurs de la Teste dans un instant dans Baseball Time.
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1: Pour évoquer cette superbe fin de saison des Pirates, nous recevrons ce soir Hugo Mayou. Les Testerins arrivent lancés puisqu'ils viennent donc de réaliser un très très gros coup en dominant Montendre, l'un des grands favoris à la montée, avec une très courte défaite dans le premier match 4-3, puis une large victoire, très large victoire, 8-0. Bonsoir Hugo.
2: Bonsoir.
1: Alors Hugo, battre Montendre 8-0, ce n'est pas anodin. Hein. Quel regard tu portes sur cette performance qui a marqué les esprits ?
2: Bah écoute, on savait que on allait devoir gagner par plus de 2 points d'écart au moins pour passer devant eux. Donc on a essayé de mettre tous les ingrédients pour gagner ce match. Et puis on l'a fait avec brio, ça fait plaisir.
1: Le premier match, par contre, s'est joué sur des petits détails avec une défaite 4-3. Qu'est-ce qui a fait la différence côté Montendre selon toi dans cette rencontre très serrée ?
2: Bah, je dirais que selon moi, c'est surtout le lanceur hein, qui fait partie des plus puissants de la ligue et qu'on n'a pas forcément l'habitude d'affronter. Mais pour t'expliquer un peu le contexte, on perdait 4-0 et on est remonté à 4-3 sur la dernière manche. Donc,
1: bel exploit. Ça a permis de lancer la machine pour le match 2,
2: hein,
1: puisque le deuxième match, donc on l'a dit, vous l'avez remporté 8-0. Et est-ce que c'est tout simplement votre match référence de la saison ?
2: Oui, bien sûr. Il y avait tout qui était présent, une défense de fer, une attaque en feu. On a mis tout ce qu'il fallait dans ce match. Le match en jeu, apparemment, on aime bien ça, donc ça fait plaisir, c'est de bonne augure.
1: Et ben c'est ce qu'il faut. Grâce donc à cette première place, vous bénéficiez désormais d'une semaine supplémentaire pour préparer votre demi-finale. Comment le groupe vit-il cette attente ?
2: Ben ils ont tous très hâte. L'attente, elle est un peu longue un peu pour tout le monde. Ils ont tous envie de jouer le plus tôt possible. Donc on peut un peu plus d'entraînement, on s'arrache un peu le week-end et tout ça fait plaisir, c'est bien.
1: Lorsqu'on termine premier de sa poule, il y a parfois un risque de perdre un peu le rythme de la compétition. Là, du coup, ça fera 3 week-ends sans match. Comment comptez-vous maintenir l'intensité pendant ces 15 jours ?
2: Bah justement, comme je viens de dire, on a rajouté un peu d'entraînement, de renforcement musculaire et aussi des entraînements plus avec des live batting avec les lanceurs le dimanche pour garder un peu le rythme des matchs.
1: Ok, la test fait désormais partie des principaux candidats à la montée hein, en Régional 1. Est-ce que vous ressentez une pression particulière ou est-ce que c'est plutôt beaucoup d'excitation à l'idée de jouer cette fin de saison, la première place ?
2: Ah, franchement, je ne ressens pas de pression particulière au sein du groupe. Mais ouais, comme tu l'as dit, plus de l'excitation, on a tous envie de jouer. Ça fait plaisir de jouer des matchs en jeu, ça ne nous fait pas peur. Donc on est content, on ne s'attendait pas à être là et c'est vraiment une belle surprise.
1: Bon, quels seront, du coup, selon toi, les points clés pour franchir l'obstacle des demi-finales et continuer à rêver d'une accession en R1 ?
2: Ben, comme j'ai dit tout au long de la saison, il ne faudra pas se relâcher pendant ce week-end de potentiellement 3 matchs. Donc, on va essayer de faire tout ce qu'il faut déjà pour gagner le plus tôt possible. Hein,
1: bien
2: avec
1: sûr.
2: L'objectif.
1: Bien sûr, bien sûr. Et pour terminer, Hugo, le barrage de ce week-end opposera les Échassiers du Porge aux Gambas d'Anglette. Quel est ton pronostic pour cette rencontre, tout d'abord ? Et si tu avais le choix, quelle équipe préférerais-tu affronter dans 15 jours à la test ?
2: Alors, mon pronostic, j'ai l'impression que les Échassiers sont sur une belle lancée de ce que je peux voir. Donc, je pense qu'ils vont réussir à s'imposer contre Anglette. Et ensuite, quelle équipe je préférerais ? Honnêtement, je n'ai pas forcément de préférence. On a quasi gagné toutes les rencontres contre les deux équipes, donc pas forcément de préférence.
1: Ouais, faut le jouer, le match. Faut jouer la demi-finale, c'est tout. Ok, merci beaucoup, Hugo, d'avoir été avec nous ce soir. Je te souhaite une bonne soirée.
2: Merci, bonne soirée.
1: Du côté de la teste, l'avenir s'écrit désormais avec une demi-finale à domicile et peut-être au bout du chemin, une accession en Régional 1. Mais toutes les aventures ne se terminent pas toujours comme on l'espère. Les Corsaires d'Andernos ont vu leur magnifique parcours s'arrêter aux portes de la demi-finale après 2 rencontres extrêmement disputées face à La Rochelle. Pour revenir sur cette demi-finale et sur la saison des Corsaires, nous retrouverons dans un instant Laure et l'entraîneur des Corsaires d'Andernos, Fabien Martinet.
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1: Les prévisions pour ce soir et ce week-end sur le Val de l'Eyre et le bassin d'Arcachon. Le ciel est bien dégagé ce soir et cette nuit. Demain, malgré un ciel voilé, l'impression de beau temps prédomine avec 24 à 25 degrés demain matin et 32 degrés demain après-midi. Dimanche, le ciel a également tendance à être voilé, mais l'impression de beau temps est encore là, avec 26 à 27 degrés dès dimanche matin et 32 à 34 degrés dimanche après-midi. En ce qui concerne l'horaire des marées, la basse mer est prévue à 22 heures, la pleine mer à 4h25 avec un coefficient de 74, la basse mer à 10h30 et la pleine mer de nouveau à 16h50 avec un coefficient de 79. Excellent début de soirée et très bon week-end à l'écoute de Plage FM.
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1: Comme nous venons de l'évoquer, les Corsaires d'Andernos sont passés tout près d'une qualification pour les finales de Régional 3. Deux matchs extrêmement disputés face à La Rochelle, une défaite tout d'abord 11 à 10, puis 9 à 6 dans le second match. Un scénario forcément frustrant, tant les Corsaires ont rivalisé jusqu'au bout avec les Rochelais. Mais au-delà de cette demi-finale, c'est toute une saison réussie que viennent de réaliser les Andernosiens avec un groupe qui a su progresser et porter haut les couleurs du bassin d'Arcachon. Pour revenir sur cette double confrontation et tirer le bilan de cette belle aventure, nous retrouvons maintenant Laure Martinet qui tend son micro à l'entraîneur des Corsaires. Bonsoir Laure, bonsoir Fabien.
2: Bonsoir Fabien.
3: Bonsoir Laure.
2: Alors le week-end dernier se jouait la demi-finale contre les Boucaniers de La Rochelle. C'était en deux matchs gagnants, donc potentiellement pouvait y avoir un troisième match sous un magnifique soleil à La Rochelle. Est-ce que tu peux déjà nous raconter le premier match ?
3: Oui, alors le premier match, en fait, on était bien parti, donc on a bien accroché La Rochelle, donc on était toujours derrière, on n'est jamais passé devant, mais toujours à un point ou deux, et puis bah, ça s'est fini finalement, et ben un point d'écart, puisque ils nous ont battu d'un point, 11 à 10.
2: Il me semble aussi que ça a été tendu, je crois que l'arbitre a dû intervenir pour calmer tout le monde, non ?
3: Oui, alors ça c'est malheureusement, on le sait, hein, quand il y a des enjeux un peu de finale, enfin demi-finale, accès à la finale, bon les joueurs sont toujours un peu plus nerveux. Il suffit de pas grand chose en fait pour que tout le monde s'excite un peu. Et il est vrai que bon bah ça s'est passé. Bon l'arbitre a bien calmé tout le monde, il a bien tenu le match et voilà, on a pu terminer le match sans problème.
2: Ok, donc vous étiez mal parti avec un match perdu, mais comment s'est passé le second match alors ?
3: Bah, je pense qu'on a laissé beaucoup d'influx nerveux et sur le comment dire le premier match. Donc on était, je sais pas, on était un peu amorphe sur le deuxième. On n'a jamais su par quel bout commencer une manche. On a toujours perdu des points dès le départ, donc on s'est retrouvé très vite distancé de plus de 6 points d'écart. Et puis bah sur la dernière manche, on a commencé à remonter, mais bon c'est trop tard quoi. Donc voilà, et puis on a perdu le match.
2: Ouais, du coup sur les manches précédentes, il y avait peu de frappes aussi. Hein.
3: Ah, très peu. C'est-à-dire que là où d'habitude on ces derniers temps on commençait à bien refrapper, bah là je sais pas pourquoi, plus rien. Donc et c'est pas de la faute du lanceur puisque le lanceur n'en voyait pas plus fort que ça. Je pense que justement du fait qu'il lançait pas fort, on a trop voulu frapper la balle et la mettre le plus loin possible alors qu'en fait il suffisait juste de contacter.
2: Bon du coup deux matchs perdus, vous n'accédez pas à la finale. C'est quoi la suite pour les Corsaires ?
3: Eh ben déjà on va faire un bilan de cette saison parce que mine de rien il y a eu quand même quelques matchs donc il va falloir tout digérer. Bon certains joueurs parce que j'ai eu quand même pas mal de blessés cette saison aussi hein, donc là encore à La Rochelle j'ai de nouveau eu un blessé mais voilà ce que je veux dire c'est que bah aujourd'hui il faut faire le bilan, il faut travailler pour justement améliorer les choses qui n'ont pas été et puis doucement on va se laisser porter pour aller jusqu'à la Coupe d'automne qui aura lieu fin septembre normalement et puis après il y a des petites choses aussi qui sont sympas puisque en plein milieu des vacances on aura trois softs de plage où les Corsaires sont engagés.
2: Ah super, et tu peux nous rappeler les dates ?
3: Alors normalement c'est les deux derniers week-ends de juillet et le premier week-end d'août, donc le premier soft sera à Andernos, le deuxième à Anglet, où pour la première fois les Corsaires s'engagent sous le nom des Corsaires, puisqu'on avait déjà participé l'année dernière mais sous un autre nom avec quelques joueurs de notre équipe.
2: C'était les Potatoes hein, je crois.
3: Oui c'était les Potatoes. Et puis on finit par le troisième soft qui se déroulera donc le premier week-end d'août, donc je crois que c'est le 1 et le 2 de mémoire. Et là, ce sera pour clôturer la saison des softs, donc j'espère avec de très belles choses.
2: Eh bien, merci beaucoup Fabien, et puis bon été au Corsaire.
3: Bon été, merci, au revoir.
1: Merci beaucoup Laure, et merci également à Fabien d'avoir pris quelques minutes pour revenir sur cette saison des Corsaires d'Andernos. Une saison qui se termine aux portes de la finale, mais qui laisse entrevoir de très belles choses pour l'avenir du club. Nous, après avoir fait le tour de l'actualité du bassin d'Arcachon, il est maintenant temps de regarder ce qui se passe ailleurs sur les terrains de baseball et de softball français.
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1: On poursuit cette émission avec notre regard sur l'actualité nationale et internationale du baseball et du softball. Comme chaque semaine, nous retrouvons Didier Cagnoux de Baseball TV France, fidèle au rendez-vous de Baseball Time pour nous faire vivre ce qu'il ne fallait pas manquer ces derniers jours. Bonsoir Didier.
2: Bonsoir.
1: Alors cette semaine, Didier, tu nous parles de niveau de jeu.
2: Oui, parce qu'on est à la mi-saison. Ça fait 7 journées de Division 1. On est à peu près à 6 sur la softball. Donc, on peut dire qu'on est à la mi-saison. Et avec Baseball TV France, on a voulu faire un petit point en deux temps. Le premier temps, c'était de voir ce que l'on appelle les JFL, les joueurs formés localement. Est-ce qu'ils sont de plus en plus déterminants dans le niveau de jeu des clubs de Division 1, notamment baseball? Et puis, on a voulu, et ça va paraître demain, faire un travail aussi sur l'équipe All-Star, c'est-à-dire les meilleurs joueurs. Si on devait sélectionner les meilleurs joueurs du championnat aujourd'hui, quelle équipe on aurait? Donc c'est un vrai travail de statistique essentiellement, puisqu'on est en train de savoir qui a la meilleure frappe, qui est le meilleur lanceur, et essayer de voir dans leur capacité à chacun ce que ça se donne par rapport à 2025. Puisqu'effectivement, si on veut comparer le niveau de jeu, il faut savoir statistiquement si c'est mieux que l'année dernière. Et alors, on se rend compte que notamment sur les JFL, donc les Français hein, essentiellement, ou les gens qui ont une licence depuis suffisamment longtemps pour pouvoir dire qu'ils sont dans la catégorie JFL, les lanceurs, c'est plutôt une légère régression.

0: peut-être pas, parce qu'il faut quand même quelques étrangers, mais que chaque club de Division 1 n'ait que 4 étrangers, par exemple, dans son staff et n'en mette que 3 sur le terrain, pourquoi pas ? Ça fait que ça fait 6 GFL au lieu de 5 cette année. Donc on se pose des questions comme ça, c'est la fédération qui décidera, mais c'est bien d'être en mi-saison et de faire un point à date comme ça et de se rendre compte que le niveau, on va dire, coussi-coussa, monte un petit peu en frappe et baisse un peu en lancer. Et par contre, quand on fait le point sur les meilleurs joueurs, sur l'équipe All-Star, on se rend compte que quand même là, les étrangers prennent une grande place aussi dans cette équipe formidable, comme on pourrait l'appeler. Voilà Eric, ce que l'on pouvait dire et ce qui est paru ce matin dans Baseball TV France et demain matin.
1: Eh ben merci bien Didier, merci pour ce rendez-vous chaque semaine. On te retrouve bien sûr la semaine prochaine pour toute l'actualité nationale et internationale du baseball et du softball français. Merci Didier, bonne soirée.
0: Bonne soirée.
1: Chaque semaine dans Baseball Time, nous partons à la découverte d'une histoire, d'un personnage, d'un film, d'une chanson ou d'une facette méconnue de l'univers du baseball. Et bien ce soir, direction les États-Unis, les plus authentiques, pas les grands stades de plusieurs dizaines de milliers de places, ni les enceintes ultra modernes de la MLB, non. Nous allons nous promener sur ces vieux terrains de quartier, parfois un peu cabossés, parfois oubliés du temps, mais qui continuent de faire battre le cœur du baseball américain depuis des générations. C'est l'heure de Culture B.
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1: Quand on pense baseball américain, on imagine souvent des stades gigantesques, des tribunes de 40 000 personnes, des écrans géants, des joueurs millionnaires. Et pourtant, le véritable cœur du baseball américain ne se trouve pas forcément dans les grands stades de MLB. Il se trouve parfois au bout d'une rue, derrière une école, au milieu d'un parc municipal sur un vieux terrain de quartier. Bienvenue dans Culture B. Partout aux États-Unis, il existe des milliers de petits terrains de baseball, parfois magnifiques, parfois un peu fatigués, faut se l'avouer. Avec des grillages rouillés, des bancs en bois usés, des lignes tracées comme ci, comme ça, et des gradins qui grincent lorsqu'on s'assoit. Mais pour beaucoup d'Américains, ces terrains valent tous les stades du monde. Parce que c'est là que tout commence. C'est là qu'un enfant frappe sa première balle, qu'il enfile son premier gant, qu'il découvre la joie d'un attrapé réussi ou la déception d'un match perdu. Des générations entières ont grandi sur ces terrains. Les grands-parents y ont joué, les parents aussi, et aujourd'hui encore, les enfants continuent d'y courir. Dans certaines villes, il n'est pas rare de voir trois générations d'une même famille avoir joué sur le même terrain. Ce qui frappe souvent les visiteurs européens, c'est la place qu'occupe le baseball dans les quartiers américains. Dans de nombreuses communes, le terrain fait partie du paysage, comme l'église dans certains villages français. Ou le terrain de football municipal. On les croise tous les jours. On passe devant en allant à l'école, on y retrouve ses amis après les cours, et dès le retour des beaux jours, il reprend vie. Le soir, lorsque le soleil commence à descendre, les projecteurs s'allument, les familles arrivent avec leurs chaises pliantes, les parents discutent, les enfants jouent derrière les tribunes, et pendant quelques heures, tout le quartier semble se retrouver autour d'un terrain. Le score importe parfois moins que le simple fait d'être ensemble. D'ailleurs, beaucoup de stars de la MLB ont commencé sur ces petits terrains anonymes. Avant les contrats à plusieurs millions de dollars, avant les grands stades, avant la télévision, ils étaient simplement des gamins qui jouaient avec leurs copains dans leur quartier, comme tout le monde. C'est aussi pour cela que ces terrains occupent une place particulière dans l'imaginaire américain. Ils représentent les débuts, les rêves, l'idée que n'importe quel enfant peut un jour atteindre les sommets. Dans certaines petites villes, ces terrains deviennent même des symboles locaux. On y organise des tournois, des fêtes de quartier, des matchs caritatifs, des rencontres d'anciens joueurs, parfois même des projections de films en plein air. Le terrain devient alors bien plus qu'un équipement sportif, il devient un lieu de vie. Et puis il y a cette image que l'on retrouve partout dans le cinéma américain. Un terrain vide, quelques tribunes, le soleil couchant, le bruit des grillons et un père qui lance une balle à son fils. Cette image existe parce qu'elle correspond à quelque chose de profondément ancré dans la culture américaine. Pour beaucoup d'Américains, le baseball, c'est pas seulement un sport, c'est un souvenir, un lien familial, un morceau d'enfance. Aujourd'hui, certains de ces vieux terrains ont plus de 100 ans. Ils ont vu passer des milliers d'enfants, des générations de bénévoles, des entraîneurs, des arbitres, des rêves de gloire, et parfois même quelques futures stars. Pourtant, ils continuent simplement à remplir leur mission, offrir un endroit où jouer, un endroit où apprendre, un endroit où grandir. Finalement, quand on cherche l'âme du baseball américain, il ne faut peut-être pas regarder du côté des immenses stades professionnels. Il faut parfois pousser la grille d'un vieux terrain municipal, écouter le bruit de la balle dans le gant, sentir l'odeur de l'herbe fraîchement coupée et regarder quelques enfants courir après leurs rêves. C'était Culture B, et avant d'être un spectacle à plusieurs milliards de dollars, le baseball américain reste avant tout une histoire de terrain de quartier. Voilà, c'est déjà la fin de ce 10e numéro de Baseball Time. Avant de nous quitter, n'oubliez pas le grand rendez-vous du week-end. Les Échassiers du Porge reçoivent les Gambas d'Anglette ce dimanche pour leur barrage d'accession aux demi-finales du championnat Régional 2. Un seul match au programme avec un premier lancer prévu à 14h au terrain du Porge. Les Échassiers auront besoin de tout votre soutien, alors n'hésitez pas à venir nombreux en famille ou entre amis pour encourager les joueurs et pousser derrière eux. L'objectif est clair: décrocher la qualification et offrir au bassin d'Arcachon une demi-finale 100% locale face aux Pirates de la Teste la semaine prochaine. Nous souhaitons bien sûr bonne chance à tous les acteurs de cette rencontre. Merci à vous de nous avoir suivis ce soir sur Plage FM. Passez une excellente semaine à l'écoute des programmes de la radio. Continuez à soutenir le sport local et prenez soin de vous. On se retrouve nous vendredi prochain à 19h sur Plage FM pour un nouveau numéro de Baseball Time.
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1: Terminer la semaine avec du boulot, c'est ce que nous vous proposons chaque vendredi dans cette rubrique Direction France Travail à Andernos-les-Bains. Isabelle est avec nous pour la dernière fois de la semaine. Bonjour Isabelle, quelles sont les dernières offres de cette semaine?
2: Bonjour François. Alors il me faudrait un ou une esthéticienne à Arès. Vous candidaterez sur l'offre esthéticienne Arès sur le site de France Travail. En tout cas, c'est une équipe familiale, dynamique, donc il faut être passionné du métier. Vous êtes une professionnelle, vous savez faire de la mise en beauté, tout ou une partie du corps, vous maîtrisez les soins du visage, les épilations, le LPG, les vernis, le maquillage, la relation client, le conseil en parfumerie. Vous allez évidemment participer à tout ce qui est organisation du point de vente. Il faut absolument que vous ayez un diplôme d'état en esthétique, cosmétique et parfumerie, évidemment. Et ensuite, de l'expérience, 2 ans minimum en institut. Donc, si vous avez tout ça, bah, écoutez, vous postulez, hein, tout simplement, sur l'offre, directement sur le site de France Travail. Ensuite, toute autre chose, il nous faut un contrôleur aux entrées chargé de la sécurité ou une contrôleuse. Et là, bien entendu, qui recrute ce genre de poste? C'est le casino Miami à Andernos. Alors là, donc, on est dans un groupe, le groupe Partouche, qui est leader sur le marché du divertissement des casinos. C'est un groupe coté en bourse, c'est pas rien, hein. Andernos, on n'a pas tant que ça. Contrôle aux entrées, CDI temps plein, 39 heures. Alors là, c'est pas compliqué, vous êtes l'image du casino. Parce que la première personne que les gens voient quand ils viennent jouer au casino, c'est vous. Donc, accueil professionnel, vérification rigoureuse des accès, contrôle, sécurité, relation client, il faut vraiment avoir ce profil. Et bien sûr, vous avez une expérience en sécurité. Et si en plus vous avez un diplôme de type SST ou SIAP, les connaisseurs sauront, et bien c'est encore mieux. Et votre casier judiciaire doit bien entendu être vierge. Vous candidatez auprès du Casino Miami ou auprès de l'offre France Travail. Il nous faut un vendeur en matériel médical ou paramédical ou une vendeuse. Donc là, c'est une entreprise Andernos, c'est pur, qui recrute. Et bien entendu, on vend du matériel médical, on loue du matériel. Il faut quelques connaissances, ce serait encore mieux. Si vous avez un certificat qui permet de délivrer les dispositifs médicaux, c'est parfait. Accueil, réception des marchandises, approvisionnement des rayons, conseil, location, installation chez les gens, vous travaillez du mardi au samedi. Vous pourrez avoir à faire une immersion et même une formation avant de démarrer le poste. C'est un CDD d'au moins 6 mois, temps plein. C'est à Andernos et c'est l'entreprise Cepur, Monsieur Alvarez, qui recrute. Donc, vous candidatez auprès de lui ou auprès de France Travail. Ensuite, nous avons donc une offre de maçon qualifié et expérimenté. Ça sera la dernière offre de la semaine. Et là, c'est à Lacanau. Donc là, il nous faut un maçon. Donc l'entreprise, c'est Pierre Gracian. Ce sont des travaux de maçonnerie générale et gros œuvres du bâtiment. Donc ça veut dire mortier, caisson, monter les murs, des enduits, le terrassement, niveler les fondations. Bref, tout ce que fait classiquement un maçon professionnel. Ça serait bien que vous ayez votre permis B obligatoire, vous travaillez du lundi au vendredi, vous aurez votre salaire fixe, des primes de chantier, des indemnités kilométriques, des paniers repas, les heures sup payées et le salaire, eh bien, en fonction de vos compétences, mais de toute façon, au minimum, 2000 euros brut. Donc, si ce poste vous intéresse, vous candidatez chez Monsieur Pierre Gracian à Lacanau ou sur le site de France Travail.
1: Merci Isabelle, merci pour toute cette semaine d'emploi à mes côtés. Retour des offres d'emploi dès lundi. Vous pourrez réécouter toutes les rubriques sur plagefm.fr avec des liens directs vers le site de France Travail. Bon week-end Isabelle.
2: Bon week-end François.
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